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1: Bonjour à toutes et à tous et bienvenue dans votre rendez-vous francophone hebdomadaire sur Radio Vanuatu. Je suis Marie-Laure Ludvaun, ravie de vous accompagner pour ce tour d'horizon de l'actualité en français. Retour sur le principal fait d'actualité qui ont marqué la semaine du lundi au jeudi. Agriculture et développement rural. Les agriculteurs commerciaux du Vanuatu ont bénéficié de plus de 20 millions de vatu d'appui dans le cadre du programme de permis pour les entreprises agricoles commerciales. Un soutien qui a permis de financer une vingtaine d'exploitations à Efate et Santo. En parallèle, des formations en gestion sont proposées pour renforcer les compétences des agriculteurs, tandis que certains peuvent également accéder à des prêts bancaires afin de développer leur exploitation. Transport et tourisme, Air Vanuatu annonce l'arrivée attendue de son deuxième avion Twin Otter à la mi-juillet, malgré un léger retard lié à des problèmes d'approvisionnement en équipement. Dans le secteur du tourisme, le prochain forum des marchés touristiques se tiendra ce mois-ci. Il abordera la connectivité aérienne et le développement des croisières, alors que de nouvelles discussions sont en cours sur l'augmentation des vols vers le Vanuatu. Environnement, le programme Island Focus poursuit le renforcement de la production agricole dans plusieurs îles, avec des centaines de milliers de plants de cacao, de cultures fivrières et de cava en cours de distribution. Gouvernance et sécurité, la Cour d'appel examine le recours du ministre des Affaires intérieures concernant la suspension des conseillers municipaux de Port Vila. La décision est attendue prochainement. Dans le même temps, le Bureau des armes à feu rappelle aux détenteurs l'obligation de renouveler leur permis dans le cadre d'une opération de contrôle en cours, notamment à Pentecôte. Société et santé, le Vanuatu fait face à une pénurie de marins qualifiés, notamment de capitaines et d'ingénieurs, poussant certaines compagnies à recruter à l'étranger. À Malikolo, les formations en sécurité alimentaire continuent de susciter l'intérêt avec plus de 3,5 millions de vatu générés en 2025 grâce à ces activités. Vie locale, Port Vila a célébré son 51e anniversaire sous le thème « Reconstruire ensemble et devenir plus fort », une journée marquée par des activités communautaires et un message de résilience après les récents défis. Cette semaine, un forum citoyen a également été organisé pour contribuer à l'élaboration du plan stratégique 2026 à 2029 de la municipalité. Actualité régionale et internationale, le Premier ministre Chotam Napat a exprimé la solidarité du Vanuatu aux Philippines après le violent séisme ayant causé des dégâts importants et des pertes humaines. Au Samoa, l'hôpital national fait face à une pénurie de médicaments essentiels malgré des livraisons d'urgence. Aux îles Marshall, la présidente a déclaré l'état d'urgence sur l'île d'Epei après un incendie ayant détruit des habitations et des entreprises. Sur la scène internationale, les tensions restent fortes entre Israël et l'Iran, entraînant une hausse des prix du pétrole. Côté sport, en football, le Vanuatu a remporté un match amical face aux Fidji sur le score de 2-1. Avant de concéder un match nul lors de la seconde rencontre, le sélectionneur Larsop se dit satisfait mais souligne des points à améliorer. En rugby à 13, le Vanuatu s'est imposé face à Singapour sur le score de 30-24. Enfin, un atelier de la commission des athlètes, animé par l'ancienne championne olympique Barbara Kendall, aide également les sportives à préparer leur carrière et leur reconversion. C'était l'essentiel de l'actualité des derniers jours. Passons maintenant aux nouvelles actualités à noter pour ce vendredi. Sécurité, plus de 100 policiers promus au Vanuatu. Plus de 100 agents de la Vanuatu Police Force ont été promus au sein des différents services avec plusieurs nominations à des postes permanents. Ces promotions concernent les différents éléments de la force policière. Le ministre des Affaires intérieures, Andrew Napoat, a souligné l'importance de ces avancements lors de son intervention ce matin en insistant sur le renforcement des capacités des forces de l'ordre. Secteur maritime, coopération pour répondre à la pénurie de marins. La Vanuatu Maritime Safety Authority travaille en étroite collaboration avec le Vanuatu Maritime College afin de répondre au manque de marins Vanuatu, notamment de capitaines et d'ingénieurs. L'objectif est de construire une main-d'œuvre locale plus solide pour l'avenir du secteur maritime. Gouvernance, visite du Premier ministre dans le nord du pays. Le Premier ministre Chotam Napat poursuit sa visite à Torba et dans l'ouest de Santo. L'objectif est de renforcer la présence du gouvernement et de rappeler aux populations qu'elles font pleinement partie du pays. Le chef du gouvernement est déjà arrivé à Sola, sur l'île de Vanualava, dans le cadre de cette tournée qualifiée d'importante pour les communautés locales. Éducation appelle à la protection des élèves. Un parent appelle le ministère de l'Éducation à garantir un environnement scolaire sûr après un incident présumé de châtiment corporel impliquant son enfant. L'affaire relance les discussions sur la sécurité et la discipline dans les établissements scolaires. Sécurité, la police poursuit son opération Podfilaricet 2026. La Vanuatu Police Force indique que l'opération Podfilaricet 2026 progresse de manière satisfaisante. Les forces de l'ordre sont actuellement dans la troisième phase d'un plan d'action de 60 jours visant à renforcer la sécurité dans la capitale. Transport aérien, un incident de laser signalé à Sanma. Pour la première fois, un incident impliquant un laser dirigé vers un avion a été signalé dans la province de Sanma. L'aviation civile rappelle que ce type d'acte représente un risque sérieux pour la sécurité des vols. Santé, vers la réouverture du centre de Sakau à Ombaï. La communauté du sud d'Ombaï pourrait bientôt bénéficier à nouveau de services de santé de proximité avec la réhabilitation du centre de santé de Sakau, fermé depuis plusieurs années. L'annonce intervient après des inquiétudes soulevées sur le projet. Actualité régionale, le gouvernement des îles Salomon étudie la possibilité de mettre fin au programme PALM et RSE afin de privilégier la création d'emplois locaux. L'objectif serait de renforcer l'économie nationale et de réduire la dépendance au programme de mobilité de main-d'œuvre. Côté sport, jeux du Commonwealth. Les athlètes vanuatais poursuivent leur préparation en vue des prochains jeux du Commonwealth. Le chef de mission, Mike Massau Vakalo, rappelle l'importance de cette compétition qui réunira les pays membres du Commonwealth et permettra de représenter le Vanuatu à l'international. Et pour clore ce bulletin, la météo. Le pays reste sous l'influence de vents forts et de conditions maritimes agitées. Une alerte est en vigueur, notamment pour les zones côtières des îles du centre et du sud. Température maximale 25 degrés Celsius au sud et 29 au nord. Minimale cette nuit 16 degrés Celsius au sud et 24 au nord. Les autorités appellent à la prudence en mer. Et voilà qui conclut cet hebdomadaire de l'actualité en français. Merci de votre écoute et excellent week-end à toutes et à tous.

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